c'était vraiment un honneur de jouer pour vous. Merci. Merci Tom Ibarra à la guitare. Tom, Alex Bailey à la batterie, Russell Gunn à la trompette, Russell Gunn, Brett Williams au clavier, Brett Williams, Alex Hahn au saxo, and yours truly, Marcus Miller, merci beaucoup, merci, à la prochaine fois, au revoir, bye bye.